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Sur le faire-part en bordure. Vous êtes conviés le 30 juillet par les jeunes mariés.